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Bonjour, bonsoir et bienvenue dans les Cactus de Mathilde, une chronique bimensuelle un peu enrhumée pour cette fois-ci, qui traite de certaines actualités avec légèreté, bien que le poids des derniers événements rende la tâche difficile. Depuis plus d'une semaine, les lycéens de l'Hexagone se mobilisent en masse. Selon le ministère de l'Éducation nationale, c'est près de 753 bâtiments scolaires qui ont été perturbés depuis le début du mouvement. La génération 6-7 nous refait 68. Leurs revendications sont claires. Elles concernent le manque de professeurs, les classes surchargées, le manque de moyens, l'état des établissements et les conditions d'études, notamment depuis la mise en place de la plateforme Parcoursup. Une image forte à Paris, porte de Vincennes, professeurs, syndicats, parents et élus ont formé des chaînes humaines pour séparer les forces de l'ordre des manifestants, pour la plupart mineurs. Attention les chaises, il y a les chèques de caution à mettre. Les lycéens ont récupéré les chaises aux abords de la place de la République et ont installé une salle de classe devant les policiers. Avec cette ambiance et les multiples battles d'aura qui ont eu lieu, les lycéens donnent envie de redoubler. La génération testicroustine nous met KO, même si je tiens formellement à le mettre en avant, le scuba dance ne battra jamais le dab. Jamais, qu'on s'entende. Mais la chose la plus créative dans cette histoire, c'est bien les discussions qui ont pu avoir lieu sur les réseaux sociaux, et notamment Snapchat, entre des élèves et des policiers infiltrés. Enfin, infiltré, le terme est défini par le Robert comme le fait d'introduire des éléments dans un groupe, souvent de manière subtile. Pour la subtilité, on repassera, je vous cite quelques extraits d'une puissance caricaturale folle. Je cite « Bismillah, c'est les ténèbres, c'est quand le blocus voilà mon frangin ». À quel moment il s'est dit que ça allait passer? Et puis là, on est en radio, alors je vous épargne les visuels et les emojis. Le deuxième et le suivant, Selem Morey, tu peux me donner les noms de qui sera au blocus? On va bien manigancer avec ma djellaba. À l'aide. Bref, tout ça avec la localisation Snap au commissariat, le choc culturel et générationnel est bien trop présent. En parlant de choc culturel, la marque de mode avant-gardiste Matière Fécale, eh quel nom de merde lol, a organisé un défilé à Paris le 28 septembre. Le show éminemment politique appelé les 99% a été porté par 99 mannequins racisés. À la fin des défilés, les mannequins ont notamment porté des poupées à taille humaine représentant les 1% les plus riches sur leurs épaules. Simple et efficace, si le message est clair, l'élitisme qui peut caractériser la marque questionne sa cohérence. Après le défilé de Matière Fécale, on a eu le droit au défilé des élus de la primaire socialiste. Ouais, je suis pas sûre de la transition. Lundi 5 septembre, s'est tenu sur France Inter et France TV l'ultime débat de la primaire de gauche sociale et démocrate. Au programme, les 5 candidats se sont de nouveau divisés sur une éventuelle alliance avec Jean-Luc Mélenchon. Le premier tour de la primaire a lieu ce week-end, pardon. Pour l'heure, c'est déjà 140 000 personnes inscrites pour y voter. Politique, encore, lundi 28 septembre, Mediapart a publié une enquête relevant des messages antisémites datant de 2013, attribués à Jordan Bardella, alors jeune militant du Front National. Le président du Rassemblement National a affirmé que son avocat avait déposé une plainte pour diffamation. Et il s'est ensuite exprimé à ce sujet, je cite, « Je pense que Mediapart pourrait se renommer Mediaflop ». Je sais pas pourquoi j'ai pris cette voix, mais ça allait bien. Aïe, aïe, aïe, c'est 132 000 euros du Parlement européen de coaching parfaitement mal investi, les gars. C'est quand on entend ce genre de répartie qu'on se rend compte à quel point on est attaché au silence. À côté, Marine s'est exclamée à plusieurs reprises au salon du bâtiment. C'est une dinguerie. Mais la réaction la plus iconique, c'est celle de nombreux internautes sur les réseaux sociaux suite aux révélations. Je cite, « Les bras m'en restent accrochés, j'en crois mes yeux, j'en conserve mon latin ou encore la mâchoire ne m'en tombe pas. » Ah là là, nos internautes ont du talent. D'ailleurs, nombreux sont ceux qui ont invité les Anglais à débarquer le 17 octobre pour la fête de la musique partie 2, pour écouter DJ CRS avec le dress code suivant, gilet jaune obligatoire. Alors l'événement de juin, on le sait, il est particulièrement prisé outre-Manche, donc c'est un gentil canular, puisqu'en réalité, 8 ans après le départ des

0: Mouvement des Gilets jaunes, un appel à la mobilisation nationale contre la hausse des prix du carburant va avoir lieu. Enfin, on termine sur une note positive quand même. Depuis le 1er octobre, l'assurance maladie prend en charge le remboursement de produits menstruels, culottes et cups pour les moins de 26 ans. À l'aide. Je pense à ma collègue de 25 ans qui est passée entre les mailles du filet. Au-delà de cet âge-là, il considère peut-être que vous êtes toutes ménopausées, je ne sais pas. Petit bémol, hein, le remboursement est quand même limité à 2 achats par an. Doucement, mais sûrement, on prend. Merci à vous de m'avoir écouté et on se retrouve dans 2 semaines, même jour, même heure.
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6: Et bonjour à toutes et à tous. Vous écoutez bien Radio Campus sur la 90,8. Aujourd'hui, on a... un nouveau portrait d'artistes et d'artisans de la rue Trécloître dans le cadre du festival Ouverture Exceptionnelle. Donc bonjour, aujourd'hui on accueille l'atelier Termerieux. Bonjour.
7: Bonjour.
6: Est-ce que vous pouvez vous présenter un petit peu dans les grandes lignes déjà, s'il vous plaît?
7: Alors, bonjour tout le monde. Je m'appelle Tatiana. On a un atelier dans la rue Trécloître. Désolée pour mon français, parce que nous sommes ukrainiennes avec mon mari et nous travaillons ensemble. Nous sommes verrières et nous sommes là presque 2 ans. Oui.
6: Ça fait 2 ans que vous êtes sur Grenoble ou en France?
7: À Trécloître.
6: Ok. Et si je peux me permettre... Comment vous en êtes arrivée à faire du verre ici en France?
7: Alors,
6: prenez votre temps, il n'y a pas de souci.
7: Ah, ok. Avant, il y a 4 ans, à Kiev, en Ukraine, et après, quand la guerre a commencé, notre vie a changé un petit peu. Alors, et nous sommes là presque 4 ans en France et nous sommes décidés à continuer à faire du verre ici en France. Alors, parce qu'on a fait ça presque 10 ans et voilà, nous sommes décidés de prolonger cette ici. Pardon.
6: Il n'y a pas de souci. Vous faisiez déjà du verre en Ukraine?
7: Oui, c'est ça. On a eu un atelier en Kiev. Il y a quelques ans, oui, avant. Avant le début de la guerre.
8: Et donc, ça vous est venu d'où cette passion pour le verre, en tout cas ce métier du verre? Est-ce que c'est quelque chose qui vous a été transmis? C'était de continuer un héritage, par exemple, de vos parents qui vous ont enseigné ça, ou c'était une passion que vous avez transformée en métier?
7: Deuxième.
8: Ok.
7: Oui, c'est la parce que mon premier, j'étudiais en économie pour en université, économie et management, mais presque 2 ans, on a... Nous travaillons avec le verre. Pardon. Oui. Nous travaillons le verre avec deux techniques. C'est le fusing et vitrail Tiffany. C'est très ancienne technique. Nous adorons ça parce qu'il y a quelques ans, peut-être presque 7 ou 8 ans, on a visité le musée de Tiffany à New York et après, on a vu beaucoup de lampes Tiffany, cette ancienne, très, très, vraiment jolie lampe. Oui, et on a essayé de faire quelque chose comme ça en Kiev. J'espère que vous comprenez.
6: Oui,
7: bien.
6: Oui, mais oui. Oui, oui, vous avez visité un musée et vous êtes inspiré des lampes Tiffany qui sont des très jolies lampes. J'aimerais beaucoup en avoir une, mais c'est effectivement très très cher.
7: pas très facile, oui, mais c'est vraiment joli.
8: Et donc, comment on commence à manipuler le verre? Parce que faut quand même des outils. Enfin, il faut un cadre quand même assez particulier. Il faut du feu, il faut du verre, il faut... Donc comment on se dit, quand on veut commencer, comment on commence finalement?
7: Comment on commence Ok, c'était à Noël, il y a quelques ans, peut-être 2022, et on a essayé de faire quelque chose pour Noël, dans la technique fusing. Et après, nous réfléchirons beaucoup, nous imaginons beaucoup de pièces dans cette technique. Et alors, ça a commencé, et plus nous combinons ces deux techniques en notre pièce. Par exemple, on a une petite boîte en verre dans ces deux techniques fusing et Tiffany, parce que c'est vraiment unique quand vous utilisez ces deux techniques et quand vous combinez ces deux techniques dans votre produit, dans votre pièce. Alors, c'est, peut-être que ce n'est pas fini parce que nous réfléchirons beaucoup à une pièce, un grand assiette, un grand vase, mais peut-être c'est plus tard, après cette période de Noël, parce qu'on a beaucoup de choses maintenant. On a participé à quelques marchés cette année, et alors on a parce que... pas beaucoup de temps maintenant pour l'expérimentation, c'est ça.
8: Parce que là, vous parlez de vases, d'assiettes, mais du coup, c'est quoi que vous produisez à l'heure actuelle? Qu'est-ce que vous faites qu'est-ce que vous vendez en fait dans votre magasin?
7: Ok, on a fait le vase, les miroirs dans la technique Tiffany, c'est vraiment joli, c'est uniquement une Tiffany technique. Et les petits vases, les petites boîtes, on a petit cadeau poétique, c'est un petit oiseau que vous pouvez se détacher et se suspendre en fenêtre peut-être. Et c'est très bon avec la lumière parce que la couleur de le verre, c'est toujours changer avec les lumières et c'est vraiment très intéressant et vraiment très unique parce que la lumière est toujours... changera.
8: Changeante, je pense.
7: Et notre produit aussi, ça dépend. Pardon.
6: Hop. Pas de souci.
7: Hop, comme ça.
6: Et est-ce que, du coup, vous n'avez pas du tout fait des études dans le verre? Et est-ce que vous avez toujours fait de l'art dans votre vie? Ou c'est arrivé d'un coup de faire du verre? Est-ce que, par exemple, vous faisiez du dessin avant?
7: On a quelques étapes avec le set. Nous travaillons en cette technique aussi, mais pas vraiment beaucoup. juste en première étape dans nos produits. Mais non, je n'ai pas artiste comme... Je ne travaille pas avec la peinture, comme quelque chose comme ça. Nous sommes juste artisanal. Et uniquement en verre. Et mon mari, il connaît beaucoup de choses. Il peut faire beaucoup de choses et dessin aussi. Moi, non.
8: Juste, est-ce que peut-être vous préférez qu'on vous pose certaines questions en anglais? Si on y arrive, si vous vous sentez plus à l'aise de répondre en anglais.
7: Peut-être, pourquoi pas, mais j'ai oublié l'anglais, mais je dois faire...
8: C'était si jamais vous étiez plus à l'aise pour faire ça en anglais,
7: oui,
8: mais c'est à vous de voir.
7: Maybe it will be better, but if you want, but we can talk and... En français, mais avec beaucoup de erreurs. Désolé.
8: Non, mais jusque-là, vous vous débrouillez très bien, franchement.
6: Ouais, franchement, c'est
8: compréhensible.
6: On comprend tout ce que vous dites, hein, y a pas de souci.
8: Mais j'avais un... Est-ce que... Et du coup, justement, dans votre quotidien, vous êtes artisane... C'est quoi le quotidien d'un verrier? Qu'est-ce que vous faites en fait? Est-ce qu'il y a peut-être des idées préconçues, un stéréotype? Ça vous parle d'un stéréotype qui serait peut-être pas forcément vrai?
7: J'espère, j'ai bien compris la question.
8: Ah, c'est un peu dur. Qu'est-ce que vous faites dans votre quotidien?
7: On a la vitrine. Mais on n'a pas beaucoup de choses dans cette vitrine. C'est notre vitrine. Et c'est vraiment quelque chose de très bizarre parce que les personnes qui sont passées sur le rue, ils ne comprennent pas que nous sommes faire, qu'on a fait. On a toujours un process, comme vous dites ici,
8: un processus.
7: Oui, nous sommes toujours, on a toujours essayé de trouver quelque chose d'intéressant, la forme, la combinaison de la forme et de couleur. Et, notre produit, c'est le truc que pas très bon utilise, il n'a pas beaucoup de fonctions. Fonctionnel, c'est juste quelque chose très émotion. J'espère que c'est très joli et c'est très important pour les personnes vu le truc qui est très juste comme très bon, très joli. Et parce que on a beaucoup des amis ici à ce truc et faire beaucoup de trucs plus utilisent les assiettes, le mug, quelque chose, le cap. Et on a fait quelque chose vraiment.
8: Vous apportez quelque chose de plus abstrait, quoi. C'est pas forcément
7: comme
8: de.
7: Ça, oui. Peut-être, oui, vous avez raison.
8: Mais au final, ça a sa place aussi dans la rue en tant que commerce. Et est-ce que, en tout cas, vous arrivez à survivre en tant que commerce dans cette rue? Parce que c'est rare de voir des verriers. Encore aujourd'hui?
7: Oui, c'est vraiment rare ici. Il y a beaucoup de techniques plus utilisées comme vitrail, mais c'est de quelque chose d'autre parce que c'est d'autres techniques. On a ajouté, si c'est dit plus simple, vous pouvez ajouter, il y a quelques pièces de verre avec. Tiffany méthode, c'est quand vous ajoutez avec le pièce avec le Tiffany, c'est le petit.
6: Vous pouvez essayer en anglais si vous l'avez en anglais.
7: Ok, vous pouvez faire de quand on google en sphère de questions techniques Tiffany, c'est...
8: Mais du coup, là où était ma question, c'était est-ce qu'il y a beaucoup de clients, par exemple? Est-ce que ça marche encore de vendre du verre aujourd'hui, sachant que c'est un truc un peu ancien ou qu'on en voit plus souvent? Donc, comment est-ce que vous...
7: On a le stand dans la boutique Cefaisi, c'est à Casa de Bones. Cefaisi, c'est l'association des artisanats Isère.
6: Ah, vous avez un stand dans une grande boutique d'artisans locaux, locaux
7: oui.
6: Même.
7: Et ici, oui, vous pouvez entrer dans notre boutique si vous voulez pratiquer anglais ou français ou russe ou ukrainien. Et si vous voulez prendre quelque chose de très bizarre, très joli, vous pouvez nous visiter.
8: Nous rendre visite, oui.
7: Visiter, oui. Alors, oui, on a toujours prendre de participation dans le marché des artisans à cette région, oui. Alors.
6: Vous faites un marché prochainement?
7: Oui, par exemple, le prochain marché, c'est un marché de Minimistan. C'est à côté de chez nous.
6: À côté.
7: C'est près de chez nous, oui. C'est notre voisine, de notre voisin.
6: Et
7: alors,
6: il est quand, ce marché? Si les gens sont
7: 10 décembre au 12 décembre, j'oublie.
6: Ah, c'est le marché de Noël du Minimistan.
7: Oui, oui,
6: c'est on ça. On peut vous retrouver là-bas. Pour les gens qui sont renseignés sur les marchés de Noël.
7: Oui, on a dans le café ici, à Casa de Bon. Oui, toujours.
6: Est-ce que vous voulez rajouter quelque chose sur votre métier qui vous semble important à dire, même si vous voulez le dire en ukrainien ou en russe? Vous pouvez, c'est pas grave.
7: Peut-être je veux dire merci pour ce pays parce que on a trouvé beaucoup très gentils, non, beaucoup très gentilles personnes là, et c'est très important pour nous. Et merci. Alors, c'est... on a mentalité, je ne sais pas comment se dit en français, le caractère, le même...
6: Accueillant?
7: Peut-être, oui. Ok.
6: Je ne connais pas le mot que vous voulez dire de base, mais... En fait, vous avez fait plein de belles rencontres.
7: Alors, merci et c'est tout. Bien.
6: Et du coup, on peut vous retrouver donc dans votre boutique qui est rue Trécloître, donc qui s'appelle Terre-Mère-Yeux. Et donc sur une boutique locale qui est à la caserne de Bonne. Mm-hmm. Et donc bientôt sur le marché de Noël du Mini-Mistan sur
7: merci,
6: les prochaines dates.
7: Oui.
6: Voilà. Donc,
8: et on vous invite à aller voir parce que c'est très joli.
6: Oui, c'est très joli ce
7: merci
6: que vous
7: beaucoup.
6: Faites. Nous, on aime beaucoup.
7: Je vous donne quelque chose, mais juste plus tard. Quelques minutes, parce qu'on a beaucoup de choses et j'ai oublié presque tout. Ok, on a les deux enfants, ils sont à l'école maintenant, mais c'est vraiment beaucoup de temps et de passion et d'énergie. J'ai oublié quelque chose, presque... Beaucoup de choses alors avec les enfants.
6: Oui, ça fait beaucoup de temps, ça prend beaucoup de temps.
7: Oh,
6: et ben merci beaucoup d'avoir été avec nous.
7: Merci.
6: Merci à tous et à tous de nous avoir écoutés. On se retrouve très bientôt pour une prochaine émission dans le cadre de ce festival Ouverture Exceptionnelle.
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salut, bonjour ou bonsoir. Vous écoutez Radio Alto 94.8, vous écoutez Campus Grenoble.org ou Campus 90.8. Enfin bref, vous écoutez l'émission Voix de Garage, c'est la 852e depuis le retour à l'antenne avec un programme extrêmement chargé aujourd'hui. Beaucoup de concerts à annoncer, ça tombe bien. Ce sera le but de la première partie de l'émission. Puis, on ira écouter beaucoup de nouveautés et même quelques avant-premières, rien que pour vous. Vous aimez le rock à guitare, ça tombe bien, Voix de Garage, c'est un peu ma spécialité, c'est ça que j'aime aussi. On démarre très vite et très fort avec un concert qui aura lieu jeudi 8 octobre dans le cadre des festivités des 20 ans du Poulpe à Régnier en Haute-Savoie. Un concert d'un groupe maison, je dirais entre guillemets, les Eyes Shaker, qu'on a eu la chance de voir plusieurs fois au Poulpe à Régnier et qui viennent donc célébrer les 20 ans du lieu. Ce sera jeudi 8 octobre. Il sera accompagné par Over Harmoniske Spectre, un groupe norvégien de prog rock, donc je ne garantis pas la prononciation. Les Eyes Shaker, alors que je vais arrêter de hurler dans vos oreilles, vont vous faire chauffer les oreilles avec leur heavy soul très groovy. Jeudi 8 octobre au Poulpe Araignée. L'entrée est libre comme pour tous les concerts du Poulpe. Et c'est avec eux qu'on démarre cette 852e émission de Voix de Garage depuis le retour à l'antenne. Bref, je me tais, voici les Eyes Shakers.

Olé. On change radicalement maintenant avec les japonaises de 5, 6, 7, 8. C'est parti.

Je sais jamais comment ça se prononce, mais peu importe d'ailleurs. Le groupe, c'est les trois japonaises de The 5, 6, 7, 8. Elles seront en concert, et c'est quand même un événement, ce sera vendredi 9 octobre au Brinzing à Chambéry-Barbara. La première partie sera assurée par les excellentissimes The Beach Monsters, des habitués de Voix de Garage sur Radio Alto 94.8 et sur Campus Grenoble 90.8. Les 5, 6, 7, 8, à l'instant, le morceau était extrait d'un split single, EP, pardon, qu'elles partageaient avec comment s'appelle-t-il déjà, les Masonics, puisque les deux groupes avaient fait une tournée japonaise en commun il y a de cela une paire d'années. Ce EP était sorti chez Spinout Nuggets Records, l'excellent label anglais. Alors, moi, ce vendredi, je serai à la Rayonne à Villeurbanne pour voir The Molotovs avec plein de potes à moi. On va faire une belle soirée. Les Anglais, le frère et la sœur, plus une batteuse des Molotovs seront donc en concert vendredi 9 octobre à la Rayonne à Villeurbanne. Le concert a été transféré dans une salle plus grande et il reste une poignée de places à acheter, donc précipitez-vous. La première partie sera en plus assurée par The Velvet Hand, que je suis allé écouter, que j'ai beaucoup aimé. Donc, vendredi 9 octobre à la Rayonne à Villeurbanne, The Velvet Hand et les Molotovs, qu'on va écouter immédiatement avec un titre extrait de leur formidable premier album, Wasted Youth, dont vous pouvez lire la chronique sur le blog de l'émission Voix de Garage Grenoble.blogspot.com. Voix de Garage Grenoble.blogspot.com. Voici les Molotovs, si tout marche comme prévu.

The Lonely Dogs avec un titre extrait de leur album It's About Love. Oui, c'est pas le dernier en date, mais comme le dernier en date, j'en ai déjà beaucoup passé parce que je l'adore. Je me suis dit, tiens, on va se plonger dans une petite vieillerie qui fait toujours du bien aux oreilles. Les Lonely Dogs en concert vendredi 9 octobre chez le Fred à Saint-Romand en Isère à partir de 19h30 et à prix libre. Et en plus, l'affiche sera complétée par les fantastiques Switch On. Là aussi, du bon vieux rock à guitare comme on aime. Les Switch On qui ont célébré dignement leurs 10 ans il y a de cela une dizaine de jours et qui sont chauds bouillants, il faut le dire. Donc, une belle affiche pour tous les amateurs de rock à guitare. Vendredi 9 octobre, Switch On et les Lonely Dogs chez le Fred à Saint-Romand en Isère. Samedi 10 octobre, au domaine de la Bellière, 333 rue de la Croix-Rousse à Bonas, Meria, Rigna, c'est dans l'Ain et c'est un domaine vinicole qui accueille une soirée dégustation, découverte des produits qu'ils fabriquent, qu'ils élèvent, on dit pour le vin, si je me rappelle bien des métiers que j'ai fait dans le passé. Et il y aura un concert par le groupe The Fakirs qui se situe quelque part entre indie rock et grunge. Samedi 10 octobre dans l'Ain à Boas Meria Rigna au domaine de la Bellière, une belle soirée en perspective. Sachez que si vous n'avez pas le temps de noter tout ce que je dis ou que vous comprenez pas mon formidable accent, avec le podcast de cette émission qui est déjà disponible sur radioalto.info et sur campusgrenoble.org, vous avez une courte description des groupes dont il est question, les annonces de concerts détaillées et des liens pour écouter plus de la musique des groupes dont il est question. Bref, The Fakirs, maintenant, en concert dans l'Ain, samedi 10 octobre, et immédiatement dans votre garage. Allez, c'est à vous les gars. Faut y aller, il est temps de démarrer. Voilà.

0: Ça calme fort, hein, ces fakirs.
1: Pas trop rapide, s'il te plaît, Pierrot. 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

0: bonsoir à tous.
1: Eh oui. Alors à l'instant, c'était les mythiques Warrior Kids en live. En plus, ça tombe bien, ça vous donne une idée de ce que vous pourrez attendre samedi 10 octobre à la Bifurque à Grenoble, puisque les Warrior Kids seront en concert sur place avec Motocross, le mythique groupe de skacore, les Modern Generation, un groupe de qui fait des reprises de La Souris Déglinguée, et Baze Litossi du street punk. Une belle affiche donc ce samedi 10 octobre à la Bifurque à Grenoble. Le même soir, Mesogroom à Lyon, Flipper, un groupe de egg punk, vous allez entendre ce que ça donne dans quelques secondes, et Rupture du punk rock. Ah, c'est pile ce que j'aime, ça tombe bien. Samedi 10 octobre au Groom à Lyon, Rupture et Flipper. Et Flipper, ben, c'est tout de suite maintenant dans vos oreilles. Si j'arrive à faire marcher cette affaire-là, vas-y mon petit gars.

Ce groupe s'appelle Ultima Batalla et ils sont de Bogota en Colombie et ils seront en concert dans le coin. Mais ça fait une grosse balade quand même hein, pour arriver jusqu'à nous. Et ils seront au Troxon à Lyon samedi 10 octobre avec en première partie les remplaçants à un groupe de punk rock tirant vers la power pop, bien comme on aime. Une belle affiche samedi 10 octobre au Troxon à Lyon, Ultima Batalla et les remplaçants. Le lendemain, dimanche 11 octobre, Brandzing à Chambéry Barbera et à 19h30, les fantastiques italiens de Cut avec leur mélange très personnel de punk, de noise et d'indie rock. Dimanche 11 octobre, ne manquez surtout pas Cut au Brandzing à Chambéry Barbera à partir de 19h30. Voici un titre extrait de leur tout récent album à

À l'instant, c'était les mythiques Slackers sur Radio Alto 94.8 et sur Campus Grenoble 90.8 avec un titre extrait de Better Let Than Never dans sa version célébrant les 30 ans de la sortie du disque. Et les Slackers seront de passage lundi 12 octobre au Branzing à Chambéry-Barbera et le lendemain, mardi 13 octobre, à l'usine à Genève. Les fans de ska et de rocksteady sont très impatients d'aller passer leur soirée avec ce mythique groupe que sont les Slackers. Ce sera soit lundi 12 octobre au Branzing à Chambéry-Barbera, soit mardi 13 octobre à l'usine à Genève. Respire vite fait. Lundi 12 octobre également, mais au Rock and Eat à Lyon, les Allemands de Wukan mélangeront hard rock et crowd sur scène pour votre plus grand plaisir. Et la première partie sera assurée par les Critical Pint, un groupe de loud rock et qui célèbre d'ailleurs à cette occasion la sortie de leur nouveau single. Une bien belle affiche donc, lundi 12 octobre au Rock and Eat à Lyon, Critical Pint et les Wukan. Les Wukan, justement, on va écouter un titre extrait de leur dernier album en date pour lequel ils sont en tournée.

Alors, à l'instant, c'était Rosalie Cunningham. J'avoue que j'adore l'album dont le morceau qu'on vient d'entendre est extrait. Cet album s'appelle To Shoot Another Day. Et Rosalie Cunningham sera en concert au Brunzinga Chambéry-Barbera mardi 13 octobre. Notez bien ça sur votre tablette. Ça devrait être un concert très, très beau et très, très intéressant. Et enfin, pour finir cette partie consacrée à l'annonce des concerts dans le coin, notez bien que mercredi 14 octobre, Sam Snitchy, le Suisse barré avec son psyché synthé électropunk, sera en concert au Troxon à Lyon, et que le lendemain, jeudi 15 octobre, il jouera au Brunzinga à Chambéry-Barbera. Sam Snitchy de l'écurie Voodoo Rhythm Records en concert mercredi 14 octobre au Troxon à Lyon et jeudi 15 octobre au Brunzinga à Chambéry-Barbera. Sam Snitchy justement avec un titre extrait de son dernier album en date chez Voodoo Rhythm Records, c'est Manner.

Et maintenant, autre chose.

Ah, ça fait plaisir. C'est en lisant le formidable Faster and Louder blog que j'ai découvert que les Psychotic Youth, les Suédois de Göteborg, venaient de sortir un tout nouvel album. Et c'est un pur régal. Je sais que les fans fidèles de l'émission et les gros addicts de la power pop, Fabien, Manu, François, Thierry, Jean-Luc, j'en passe et des meilleurs, doivent être sur des charbons ardents et qu'on va essayer de se procurer ce disque très très vite. À l'instant, c'était les Psychotic Youth, donc reprenant le Now des Plimsolls, tout simplement parce que nous aussi on a beaucoup aimé un groupe qui reprenait ce morceau-là, et peut-être que je vous en parlerai plus en détail un de ces jours. En tout cas, sachez que l'album est formidable et qu'il y a de grandes chances que j'en rediffuse dans l'émission. Il y a de cela quelques semaines, dans Voix de Garage, sur Radio Alto 94.8 et sur Campus Grenoble 90.8, je vous avais diffusé le premier titre extrait du tout nouvel album des Schizophonics. Et je vous avais dit que je vous diffuserais un autre titre quand le disque serait disponible. Ça y est, il est sorti, c'est chez Alternative Tentacles, ce qui est la classe totale. Et franchement, l'intégralité de l'album est formidable. Il s'appelle Burning Flower, il est signé par les Schizophonics. Et on va en écouter un nouvel extrait maintenant.

Alors à l'instant, c'était le duo Tall Days avec le titre qui clôture leur tout nouvel album Breakers. C'est leur premier en 7 ans. Fainéant. Et le morceau s'appelle New York City Rock'n'Roll. Un bel hommage à la grosse pomme et à son importance dans l'histoire du rock'n'roll qu'on aime. Vous êtes toujours en train d'écouter Voix de Garage sur Radio Alto 94.8 et sur Campus Grenoble 90.8. Et là, on va aller vers The Ex-Bombers qui sont de retour avec un nouveau single toujours chez Cave Town Records, le couple duo de Ex-Bombers qui commence à devenir des bons habitués de cette émission. Et ça tombe bien parce que, purée, qu'est-ce que c'est bon, Starfire!

Et c'est comme ça que ça se termine. Oui, je sais, c'est toujours un peu bizarre ce truc-là. Et en même temps, ça lui donne énormément de charme. À l'instant, c'était Twisted Teens, dont le quatrième album sortira chez Sub Pop Records le 6 novembre. Autant vous dire que c'est vraiment une avant-première. Les Twisted Teens, le duo de la Nouvelle-Orléans qu'on aime vraiment, vraiment, vraiment beaucoup, beaucoup, beaucoup, beaucoup, beaucoup. Où est-ce qu'on va? On va à Boston. Rumba Records publiera le 13 novembre le nouvel album des Ape Angers, un groupe de Boston, des vétérans de la scène qui existe depuis des années 90. L'album est formidable, je l'ai reçu en avant-première. Donc on en reparlera soit dans l'émission, soit sur le blog de cette émission, Voix de Garage Grenoble.blogspot.com, Voix de Garage Grenoble.blogspot.com, sur lequel blog je publie deux fois par semaine, soit des chroniques de disques ou de films, rarement, ou de livres de temps en temps. Et donc je pense que le Ape Angers devrait apparaître là-dedans, et il est temps de se taire et d'écouter ce Ape Angers. L'album s'appelle 2, parce que, bah devinez pourquoi.

Et c'est ainsi que ça se termine. Oui, je sais, c'est radical. À l'instant, c'était un titre extrait du deuxième album de la Californienne Space Moth. Alors, certains diront oui, mais c'est pas du rock garage, à quoi je rétorquerais, certes, mais c'est bien quand même. Et par ailleurs, c'est moi le chef, je fais ce que je veux. Notez bien que Space Moth sera en tournée en Europe en mai et juin 2027. Je vais garder mes deux yeux bien braqués sur la chose au cas où ça vienne journée jouer par ici. On en reparlera dans Voix de Garage sur radioalto.info et sur campusgrenoble.org. Vous avez le podcast de l'émission qui vous permet de la réécouter n'importe où tout le temps. Vous pouvez le trouver sur le site de ces deux radios et avec le podcast, il y a des descriptions des groupes dont je vous parle et des liens pour en écouter plus et voir acheter leur disque parce que ça reste important. Les Brestois de Working Class Zero sont de retour pour un premier album, sachant que ils avaient avant ça sorti un mini-album en 2019. Feignant, comme on disait dans le temps. Donc les Working Class Hero, l'album s'appelle Hostile 2026. Avec tout ça, vous avez peut-être une idée de la musique qu'ils font. Les voici, les voilà, les Working Class Zero. Enfin, si ça veut marcher, bien sûr. Vas-y, mon gars, c'est à toi. Ah, les nains internet, quand ça marche pas...

Yeah. Eh oui. J'avoue que j'ai découvert un tout petit peu par hasard hein, ce groupe-là. Consensus. Madness. Consensus Madness. Oui, voilà. Mon accent est pas terrible. En plus, je savonne et je suis dyslexique. Ça vient de sortir chez Iron Lung Records, le label de Reno dans le Nevada, cet album de Consensus Madness, et franchement c'est super. Allez regarder le podcast de cette émission sur radioalto.info ou sur campusgrenoble.org et cliquez pour aller l'écouter en entier et vous le commander, c'est du pur bonheur. Où est-ce qu'on en est? Ah oui. Quand le premier single extrait du deuxième album des Split Dogs était sorti, je vous l'avais diffusé dans l'émission en vous promettant de vous en faire découvrir plus quand le disque serait disponible. C'est le cas, c'est sorti chez Venn Records. J'avais déjà beaucoup aimé le premier album des Split Dogs que j'avais découvert grâce à une vidéo YouTube d'un type qui présente ses achats de disques et qui m'a fait me dire tiens, Split Dogs c'est un bon nom. La pochette est jolie, allons écouter ce premier album. Comme j'ai adoré le premier, j'étais impatient de découvrir le deuxième. Eh bien, le voici, Nice and Rough. C'est le titre du deuxième album des Split Dogs. Que voici, que voilà.

Then You Kiss Me, tout un programme signé Evan Olsen, dont l'album vient de sortir, qu'il a généreusement et modestement, et ça me fait plaisir, intitulé Evan Scott Olsen, parce qu'on n'est jamais aussi bien servi que par soi-même. Sinon, un nouvel album aussi pour Nick Frater, le gars de Croydon, qui est allé enregistrer tout simplement à Abbey Road. Oui, la classe. En plus, l'album est formidable. Ça aussi, il y a de grandes chances que je vous en reparle très bientôt, soit dans Voix de Garage sur Radio Alto 94.8 et sur Campus Grenoble 90.8, soit sur le blog de l'émission Voix de Garage Grenoble.blogspot.com. Alors justement, Nick Frater, maintenant.

Alors, à l'instant, c'était Miss Ludella Black avec le premier single extrait de son tout nouvel album No One Makes a Fool Out of Me, qui sortira le 13 novembre chez Damaged Goods Records. Lex Delmonas et Ed Cotties est de retour, et ça fait bien plaisir. Évidemment, quand l'album sera sorti, on en reparlera ici le même jour, c'est-à-dire le 13 novembre, sur le même label, c'est-à-dire Damaged Goods Records, sortira le nouvel album de Armitage Shanks. Je pensais vraiment qu'ils avaient arrêté, moi, mais ça fait plaisir. On les avait vus oulala, au début des années 90 à la St. John Tavern à Londres, en première partie des Headcoats et des Headcotties, les Armitage Shanks. Donc les revoici, les revoilà, et pareil, voici un premier extrait en avant-première, rien que pour

Ça le fait pas mal, cette affaire-là. Hein. Alors, ce projet s'appelle... Faut que je reprenne parce que... T-S-A-F. C'est le projet solo de Tom Southern que les fidèles auditrices et auditeurs de Voix de Garage sur Radio Alto et sur Campus Grenoble 90.8 ont peut-être reconnu parce qu'il sévit aussi dans les Suburban Key Party qui ont déjà été diffusés plusieurs fois ici. Donc, il a réuni quelques potes autour de lui, monsieur Tom Southern, et puis monté ce T-S-A-F pour enregistrer ses chansons, dont celle-ci. En tout début d'émission, à propos du concert des 5, 6, 7, 8 au Brunzing, je vous ai diffusé un titre extrait d'un split qu'elles avaient sorti avec les Masonics chez Spin Out Nuggets. Et je vous avais dit à ce moment-là qu'on reparlerait de ce label anglais, ben c'est maintenant. Ils viennent de sortir un EP 3 titres signé par un groupe qui s'appelle UZA, H-U-2-Z-A-H. Et un point d'exclamation, c'est très important. C'est un groupe qui est constitué d'un gars qui joue dans les Proper et d'un gars qui nous vient des Fallen Leaves, j'ai un groupe que j'adore, ainsi qu'un ex-Chords. Bref, des gens, des musiciens qui ont du vécu, qui jouent déjà dans des groupes formidables et qui ont monté ce UZA, dont la pochette est magnifique. C'est chez Spin Out Nuggets et c'est maintenant dans vos oreilles.

Un peu de rockabilly dans votre garage sur Radio Alto 94.8 et sur Campus Grenoble 90.8. À l'instant, c'était le trio allemand Bonnet and the Shakers avec un titre qui vient de sortir sur Sam Flat Records via leur sous-label Topsy Turvies. Et puis on reste dans la maison mère de chez Soundflat Records qui vient de publier un 10 pouces des japonaises de Let's Go. Elles sont en plus actuellement en tournée en Europe. On va s'écouter un morceau qui s'appelle Di Di Di Di Disco de Let's Go.

Alors, à l'instant, vous l'avez compris, on a écouté un groupe allemand qui s'appelle Harbor Rebels. Leur album sortira le 11 décembre sur Rookie Records. Et évidemment, on en reparlera à ce moment-là. Et puis, pour terminer cette émission, les Barcelonais de Delay Lamas, c'est un nouveau groupe. Ils sortent leur premier single chez Flower Canyon Music. Et leur premier album arrivera début 2027. De cela également, on reparlera en temps et en heure. Delay Lama pour finir cette émission. Merci de votre attention. À la semaine prochaine. Bye bye.

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8: Et bienvenue à tous et à toutes, vous êtes bien sur Radio Campus Grenoble ou Tracloot Radio pour cette semaine. Nous sommes au 26 rue Trécloître, nous avons monté un petit studio mobile et pour ce quatrième, non voire cinquième jour de festival d'ouverture exceptionnelle, on est en compagnie de l'association Paysages, la Maison des Sages, une association qu'on connaît déjà depuis un an parce que l'année dernière, on avait déjà fait une émission avec eux autour de l'histoire de Trécloître, de l'histoire du quartier. Et on est très contente de les réaccueillir cette année pour une émission un peu particulière parce que cette fois, on parle pas d'histoire, mais de musique. Alors, bienvenue à Nicole. Bonjour Nicole. À Habib. Vous pouvez prendre les micros si vous voulez dire bonjour, comme ça les auditeurs, auditrices peuvent écouter vos douces voix.
9: Oui, bonjour.
8: Il y a avec nous aussi Sassi Lawar. Bonjour Sassi.
10: Bonjour.
8: Saïd Rapti, bonjour.
11: Bonjour.
8: Bienvenue à Radio Campus. Merci. Oussine qui est juste à côté de lui, bonjour.
12: Bonjour, bonjour Oussine.
8: De l'autre côté, un peu plus derrière, il y a Mohamed Kelloui qui est un peu loin, mais bonjour.
13: Bonjour.
8: Bienvenue. Et enfin, Akshish.
14: Bonjour et je suis à la prochaine, vous allez revenir.
8: Et à côté de moi, il y a Rémi qui co-animera cette émission. Bonjour Rémi.
15: Bonjour Claire-Lie.
8: Et n'oublions pas la technique, il y a Louis et Samuel qui, eux, n'ont pas de micro, mais qui nous font des signes de bonjour. Voilà. Alors, cette émission, c'est une émission musicale, mais c'est une émission au vinyle. Donc, on va vous passer des 33 tours et des 48.
15: 45,
8: j'allais dire 48, 45 tours, vous voyez, ma connaissance en vinyle, voilà. Et pour commencer, on vous a concocté un programme musical et on va démarrer avec une proposition d'Akshish, Rabah Deryassa. Ah voilà, n'importe quoi, ça commence bien. Alors Akshish, qu'est-ce que tu nous proposes d'écouter aujourd'hui?
14: Si j'aime la lame. Bon, il est pas de ce monde, mais c'est un très bon artiste. Déjà, avant que je commence à enregistrer des albums...
8: Oui, parce qu'il faut dire qu'Akshish,
14: voilà.
8: Vous êtes musicien.
14: Je suis musicien. Avant que j'ai commencé à enregistrer les albums, j'ai été le voir à la Maison de la Culture.
8: Ici à Grenoble ?
14: À Grenoble, Jamel Alam. Et il y avait une petite histoire qui s'est passée là-bas. Ils l'ont énervé. Et une fois qu'il a commencé à chanter, lui, c'est un Kabyle, il chante Kabyle. Et puis il y en a un, il était dans les premiers rangs, et il s'est levé, et il demandait la chanson de Farid Latrache, c'est un Égyptien.
8: Ah oui.
14: C'est Farid, mais l'autre. Et une fois qu'il a fini la chanson, il s'est mis debout, il a adressé la parole au monsieur. Il a dit, levez-vous. Le mec, il lève, il a dit... Quand vous avez rentré de la porte, quelle affiche que vous avez trouvée dessus? Si Jamel Alam ou Farid à la trèche. Et toute la salle, il commençait à applaudir. Et l'autre, il a resté KO. Il n'a rien à dire.
8: Silence.
14: Oui. Et après, les gens, il faut expliquer. Lui aussi, c'est un artiste. Ce n'est pas que Farid à la trèche. Voilà.
8: Alors aujourd'hui, on va écouter un de ses titres.
14: Oui.
8: À lui, lequel tu as choisi?
14: Il y en a, je ne me rappelle pas, même pas lequel. C'est pas.
8: Tala?
14: Tan, oui, je crois, oui, mais c'est Tan. C'est Tan.

0: vient d'écouter Jamel Alam, Tala. Akshish, est-ce que tu peux nous dire qu'est-ce que ça veut dire Tala?
1: Tala, c'est monte. C'est-à-dire, il ne faut pas descendre. Il faut évaluer par rapport au texte. Il faut évaluer de la vie. Il ne faut pas
0: rester en mouvement.
1: Ouais, voilà. Il faut
2: toujours progresser.
1: Voilà.
2: Rester toujours le même.
1: Voilà. Et puis, ce que la chanson en général, c'est de la poésie un peu. C'est pas une chanson pour danser, etc. C'est de la poésie, il faut la comprendre. Voilà.
0: Intraduisible.
1: Hein?
0: C'est intraduisible.
1: Oui, si, il peut traduire, mais bon, il faut avoir.
3: Ça parle au cœur.
1: Voilà.

0: Et cet artiste, tu disais tout à l'heure que c'est quelqu'un que tu admirais beaucoup.
1: Beaucoup, parce que lui, si vous voulez, il rentre pas dans certains réseaux que certains n'aiment pas.
0: C'est-à-dire qu'il est très libre, indépendant.
1: Voilà, il est libre, indépendant. Il ne touche pas ni à les critiques, ni à la politique, ni rien du tout. Il est là pour ses textes. Voilà.
0: Une forme de pureté artistique, quoi.
1: Voilà. Lui, c'est un artiste. Ce n'est pas quelqu'un qui fait la musique, par exemple, comme un objet pour passer de l'autre côté. Ce n'est pas lui. Lui, il est simple.
0: Il n'utilise pas l'art.
1: Ouais, voilà. C'est ça.
0: Il en fait. Mais c'est déjà beaucoup.
1: Ouais.
0: Pour cette deuxième, pour le deuxième morceau, cette fois-ci, c'est un morceau qui a été choisi par Nicole, qui s'appelle Titine de Andrex. Alors, qui est Andrex ?
2: Alors, Andrex, c'est un auteur, un compositeur et un chanteur français du XXe siècle qui a fait une longue carrière. Mais je ne le connais pas trop. Hein.
3: Alors pourquoi t'as choisi ce morceau en particulier alors ?
2: Parce que cette chanson, elle a été chantée par d'autres chanteurs.
3: Elle a été reprise.
2: Elle a été reprise, okay. Oui.
3: Donc on la connaît peut-être en fait.
2: On la connaît, oui. Alors Titine, on ne sait pas s'il s'agit d'une chienne ou d'une personne.
3: Ok.
2: On ne sait pas.
3: Ça va être la devinette pendant qu'on écoute.
2: Je ne sais pas si on trouvera la réponse.
3: Ok, parce que c'est une histoire d'amour, c'est une déclaration.
2: Oui, oui.
3: En quelque sorte.
2: En quelque sorte.
3: Ok.
2: Voilà.
3: Tu veux qu'on l'écoute maintenant et puis on en rediscute après ?
2: Oui, on peut l'écouter maintenant.
3: Ouais, ça marche.
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0: Et donc, c'était Andrex avec sa titine qui, finalement, il ne l'a jamais retrouvée au final. Hein.
1: Non, il ne l'a pas retrouvée, on ne sait pas de qui il s'agit.
0: Pourquoi alors, du coup, c'est une chanson que tu voulais partager avec nous? C'est une chanson que tu as beaucoup écoutée?
1: Oui, assez, puis je la trouve assez amusante.
0: Elle est drôle, ouais.
1: Elle est drôle.
0: Carrément.
2: En l'écoutant, moi, j'avais un peu l'impression presque de voir le spectacle. Il y a quelque chose de très théâtral dans la manière dont il chante.
1: Oui, peut-être qu'elle a été, jouée sur scène.
2: Est-ce que tu l'as déjà vue en concert?
1: Non, je ne l'ai pas vue en concert. Bon.
0: Eh bien, on va enchaîner avec le prochain titre, puisque vous l'aurez compris, c'est une émission où on va découvrir plein de morceaux, plein d'artistes sélectionnés par nos invités de l'association Paysage. On est toujours sur Tracloot Radio. Du coup, on va enchaîner avec un autre titre. Habib, est-ce que tu peux nous dire peut-être qui est-ce qu'on va écouter?
3: Oui, c'est une chanteuse, c'est une femme tunisienne. Et c'est un grand artiste. Oulaya s'appelle, mais ce n'est pas son nom. S'appelle Beya, son nom. Elle est née en 1936. Et c'est une chanson que j'ai partie comme les chorales, c'est des Melouf s'appelle. C'est des gens groupés qui font chanter ensemble.
0: Okay, alors, donc là, elle n'est pas toute seule à chanter, il y a un chœur, du coup, c'est ça, il y a plusieurs,
3: ouais,
0: chanteurs, chanteuses.
3: Oui, et c'est s'appelle Melouf tunisien. Ou algérien, c'est pareil. La Melouf, alors.
0: C'est tunisien, ça. Algérien, c'est pareil. Ouais, bah. Faut pas dire ça partout là. Hein.
3: Ouais, c'est la même même Melouf. Alors, c'est un célèbre, c'est une chanteuse bien. Il y a une bonne voix là. Si vous voulez, après, on va écouter.
0: Je te propose qu'on écoute. Ça te
3: ouais,
0: va
3: ouais.
0: Donc on écoute Oulaya avec le titre ouais. Ya Shushana.
3: Shushana. Shushana, c'est quoi? C'est une dame qui a le cheveu frisé, comme on dit. C'est ça le mot Shushana, là.

0: Alors, vous êtes toujours dans l'émission Du côté de l'Alma, en compagnie de l'association Paysage, pour une émission musicale. On vient d'écouter Ya Shushana de Ouldoulaya. Et donc, Akshish, pendant qu'on l'écoutait, nous, en studio, tu nous disais qu'en fait, le Malouf, c'était comparable au jazz.
1: Oui, parce que le nom, c'est Malouf. Il n'y a pas un seul artiste qui chante cette chanson, cette musique. Chacun l'interprète par rapport à ce qu'il va écrire, à ce qu'il va composer, et utilise la musique malouf.
0: Un peu comme des standards de jazz.
1: Voilà, c'est comme
0: une base commune.
1: Voilà.
0: Et chacun la réinterprète.
1: Voilà,
0: constamment.
1: C'est comme par exemple la musique Houzi. Houzi aussi, c'est en général, mais tout le monde la chante à sa manière, à comme il compose ses paroles, etc. Mais c'est la musique, c'est toujours. Houzi, c'est comme.
0: La musique Houzi, elle vient de quel coin?
1: Houzi, ça vient de l'Afrique du Nord. Hein, c'est...
0: Donc dans toute l'Afrique du Nord, dans tout le Maghreb, on pourrait dire. Voilà.
2: Aussi, ça vient d'Afrique du Nord.
1: Ouais, oui, c'est voilà, ça, c'est l'Afrique du Nord.
3: Et Habib, du coup, tu nous disais que le titre, donc, c'est Ya Shushana, ça parlait de la chevelure, c'est ça?
2: Ouais, ouais.
3: Et donc la chanson parle de quoi?
2: Ben, beaucoup de choses là, c'est-à-dire c'est comme les dames qui a un cheveu frisé comme on dit, voilà, c'est ça,
3: c'est un portrait de femme,
2: voilà, c'est ça,
3: c'est ça, ok,
2: mais c'est ça, ouais. Ouais.
3: Eh bien, je vous propose, chers auditeurs, chers Clairly, chers invités, de passer au prochain titre peut-être.
0: Et bien cette fois, ça y est, c'est le moment. On a fait un faux départ tout à l'heure, mais cette fois, c'est l'heure de Rabah Deryassa. Ah ben voilà. Donc c'est un titre qui a été choisi par deux personnes de Paysage. Alors, mais juste avant de partir, est-ce que Mohamed Houssine, vous avez envie de nous dire deux mots sur ce titre que vous avez choisi?
4: Pardon.
0: Donc, quel est. Vous avez choisi de diffuser Yaknala. Je le prononcerai mal, j'imagine.
4: Ouais, j'avais choisi Rabah Deryassa parce que, vous savez, quand à notre jeunesse, quand on était venu ici, on était jeunes, il y avait plein de bars ici, de cafés. Il y avait 21 bars algériens, là.
0: Donc, 21 bars dans la rue Très-Clotte, il faut quand même imaginer.
4: Alors, fallait, quand les bars, il y avait des tourne-disques, des machines là, qui marchaient avec les disques comme ça, là. Alors, on a mis ça.
0: Et chacun pouvait choisir, du coup, son disque.
4: Tout d'un coup, j'ai aimé la voix qu'il a, ce machin là. Et ben, j'ai dit, tiens, Deryassa, pour moi, c'est un bon machin. Je descends de Charousse pour regarder son film ici sur Grenoble. Le week-end, entre la semaine. Et le week-end, je redescends pour regarder son film, son film à la tranche. On avait un cinéma à la tranche, puis on avait à Fontaine, là. Alors, j'ai choisi. J'ai aimé Deryassa. J'ai dit, voilà, Deryassa, c'est le meilleur.
0: Il y avait son film, c'est-à-dire qu'il a fait un...
4: Pardon ?
0: Tu disais que tu redescendais pour regarder son film.
4: Oui, oui.
0: Donc il avait été diffusé aussi dans les cinés.
4: Oui, il y avait un cinéma, il y avait tout. C'était un cinéma, et tout. Il y avait plein de moments.
0: Des clips, quoi. Des sortes de... des vidéos de ses musiques.
4: C'est comme une vidéo, oui, exactement.
1: À l'époque, les vidéos, on les met dans le jeu de boxe de l'époque. On met une pièce... On choisit le nom et montre la personne et sa chanson et ce qu'il fait.
4: Et sa chanson, exactement.
0: Ouais, c'est un son lumière-image.
1: Ah oui, tout à fait. Juste une pièce, on appuie sur le bouton, le nom de la personne, et se présente. La chanson, on le voit
4: avec
1: tous.
4: Une pièce d'un franc, on met le machin, puis ça tourne. Puis nous, on entend sa voix, on entend tout. Et puis c'est la jeunesse, elle avait que ça.
1: Et la chanson, il parle d'amour, t'étais jeune, voilà, t'étais ici.
0: Le micro.
1: La chanson, il parle de la jeunesse.
4: La jeunesse, tout.
1: T'étais jeune, et t'as séduit parce qu'il parle d'amour.
4: Voilà. Exactement.
3: Ça te parlait, quoi. Et du coup, Rabah Deryassa, il fait quel style de musique, du coup? C'est quel style de musique?
4: Voilà.
3: C'est quoi comme style?
4: Pardon?
3: C'est quoi comme style de musique?
1: C'est le style, il a fait le style plus badawi, c'est-à-dire c'est tout le monde est pour la chanter.
3: C'est quoi?
1: Badawi, la musique badawi, ils font avec le truc, le zorna, etc. Ça c'est badawi,
3: la flûte.
1: On dit ça.
3: Ok.
1: Donc lui, plus, il est parti sur ce côté-là parce qu'il a séduit le public. Mais il a une bonne voix, c'est un très grand artiste.
4: Artiste, oui, voilà. Exact, tout à fait.
3: Et il est algérien ?
1: Oui.
4: Ah, il est algérien. Ouais.
3: On l'écoute ?
0: On l'écoute.
3: Allez.

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4: C'est du vieux. C'est du vieux disque. Alors, des fois, il déconne.
1: Normal.
5: Du coup, on vient d'écouter Rabad Riassa avec le titre Yanahla.
4: Oui, Yanahla, oui.
5: Qui veut dire le palmier, c'est ça ?
4: Oui, le palmier.
5: Le palmier. Moi, je voulais vous poser une question sur le. Quand vous étiez jeune, donc vous étiez tous en Algérie ?
4: Oui, moi je suis été en Algérie, mais je suis rentré là, j'avais 23 ans.
5: Mais alors du coup, quand vous étiez jeune en Algérie, est-ce qu'il y avait une scène musicale qui était très vivante ? Est-ce que vous avez des souvenirs de concerts que vous avez vus là-bas quand vous étiez jeune ?
4: Oh oui, il y a même beaucoup, parce que c'est... à notre génération, nous, on était juste prendre la débandance, la vie était bien, et les gens, ils étaient contents de se libérer, c'est-à-dire avoir tout. Il y a beaucoup de chansons. Ça ne dit pas les régions. Par exemple, vous allez vers la Constantine, vous allez attendre Fergani. Fergani, c'est... Mohamed Fergani, c'est le malouf, ce qu'on a fait passer tout à l'heure. C'est vraiment, ça fait le truc. Vous allez vers Alger, vous allez attendre le Hajj Mohamed Al-Anqa, c'est la chanson populaire. Vous allez vers Oran, par exemple, vous allez attendre Ahmed Wahbi avec la clique. C'est-à-dire, chaque région, il a un style de musique que la région aime bien. Il correspond à leur situation.
6: Et là où ça a développé quand on était parti après la guerre de l'Algérie, là. Nous on était jeunes, moi je suis arrivé ici, j'avais 17 ans. Là. Mmh. Quand je suis parti de chez moi, je connais rien, même pas l'Algérie, je ne connaissais même pas. Là. Je suis parti de Batla où je suis en Algérie, je suis arrivé ici, il y avait la route Trinquat, c'était l'assemblée des Algériens, tout Africains, ils sont là, Algériens, Tunisiens, Marocains, tout. On se trouve ici dans les cafés.
5: Et est-ce qu'il y avait une boutique, justement, là, dans le quartier, qui vendait, je sais pas, des cassettes ou des disques qui venaient d'Algérie,
6: ouais. Des cassettes, il n'y a pas longtemps, il était ici, il n'y a pas longtemps qu'il était machin. Oui. Il y avait des intermarchés là, il y avait un épicerie, il s'appelait Ali, il y avait un grand magasin, il y avait tout. Tu viens ici, t'as l'argent, t'as pas d'argent, tu manges quand même. Les gens, ils occupent tout le monde.
5: Prends le micro, Habib. Je sens depuis tout à l'heure, tu as envie de parler.
7: Ouais, même des calendriers en arabe, ils l'amènent, ils le vendent aussi, on le trouve. Hein. On le vient spécial pour acheter ça aussi. Parce que pour voir la prière, l'heure de prière, et le ramadan et tout, voilà, c'est coutume, comment dire. Notre coutume, voilà, c'est ça. Et plus qu'il y a. La chanteuse, c'est entre Algériens, Tunisiens et tout. On aime aussi Om Kulthoum, là. Si vous savez, ouais, c'est des chansons qui... Oui, Om Kulthoum, oui. Ouais. Un jour ou l'autre, on vous amène le disque comme ça. On attend. Voilà.
5: Ah ouais. Elle a une très, très, très belle voix. Ouais.
8: Bon,
5: Nicole.
8: Moi, je n'ai pas vécu en Algérie. J'étais à Grenoble, enfin, dans la campagne. Alors, moi, j'écoutais Dalida. Les yeux battus, la mine triste et les joues blêmes. Ben oui, Dalida, et puis le chanteur, je ne sais pas. Après, c'était Adamo, un peu plus tard, Adamo. Enfin, il y avait beaucoup de chanteurs et de chanteuses, hein, à notre époque.
5: Et pareil, est-ce que toi, tu as des souvenirs de concerts que tu as vus qui t'ont marqué ?
8: Je n'allais pas trop au concert, non.
5: Est-ce que vous avez des souvenirs de... Parce qu'on parle beaucoup des disques, donc dans ce qu'on écoute à la maison. Mais est-ce qu'il y a des artistes que vous avez vus sur scène qui vous ont vraiment marqué ?
8: Moi, j'ai vu Enrico Macias. J'avais 18 ans, il chantait à Grenoble.
6: C'est vrai.
8: C'était peut-être la première fois.
6: Il était bien répété, là.
8: C'était peut-être la première fois qu'il chantait, je ne sais pas.
6: C'est là où on a connu les bouchers halal, tout ça. Là, à l'époque, ça n'existe pas, des bouchers. C'était des... On ne sait pas ce que c'est halal. Et là, ils ont monté de la bouchée, c'est algérien, des bouchées arabes, là, de partout. C'est là, c'est écrit la bouchée halal, tout ça.
5: Habib.
7: Des spécialités, c'est-à-dire tunisien ou algérien, tout, on se trouve ici, voilà, on vient pour acheter, voilà, c'est ça. Comme les boucheries, comme beaucoup de choses, voilà, c'est ça.
3: Et du coup, là, vous parliez de la musique dans la rue, dans le quartier, qui était du jukebox. Mais est-ce qu'il y avait aussi beaucoup de musique live? Est-ce que dans les cafés, les bars, il y avait aussi bah, voilà, des groupes qui venaient jouer
6: Oui, des papillons, tout ça là. On a eu tout. C'est vrai, le seul endroit où on passe un peu là ou bien au cinéma. Il n'y a que ça, là, à l'époque. Et on avait des boulots à l'époque. Ce n'est pas comme ça maintenant. Partout, on a des boulots, on travaille dans la semaine. On travaille 5-6 jours dans la semaine. Alors, on passe le week-end, on vient passer ici.
3: Akshis, est-ce que c'est ici, là, dans la rue, que tu as fait tes premières scènes?
4: Oui, c'est les premières scènes que j'ai faites dans les bars. Dans les bars, c'est vrai. On travaille toute la semaine. Le week-end, on se trouve parce qu'on n'a pas où aller, c'est-à-dire. On se garde dans les bars, on joue de la musique. Et il y a des gens qui passent et nous voient. Ah, ils nous provoquent. Oh, vous faites de la musique? Oui, bah, j'ai un mariage le samedi prochain. Bah, on est là. On a commencé par les mariages. À partir des bars, on commençait à faire des mariages, etc. Voilà. Après, les gens ils nous invitent. Alors, moi, je suis passé dans les salles de Grenoble. Hein, Alpexpo. Oui, Alpexpo, c'est déjà en 84. Alpe Congrès, quand il est venu, Karim Kassel, j'ai fait la première scène là-bas. À Sissin, j'ai fait plusieurs spectacles là-bas aussi, c'est des grandes scènes. L'Or Bleu, c'est pareil. Aussi, les gens ils me voient, à l'époque, ils me voient dans les bars, ou bien ils trouvent les cassettes à la FNAC. Ouais, ils cherchent.
3: Et alors, les cassettes, comment ça se passait l'enregistrement de la musique? Est-ce qu'il y avait où est-ce qu'ils étaient les studios
4: Il y avait studio chauffé, il était à Coron. La première cassette que j'ai fait là-bas en 83, c'est chauffé, elle était à la Bastille, vers la Bastille, là-haut. C'est qu'il y avait la caserne militaire et tout de l'époque.
3: C'est un label?
4: Non, c'est pas un label. C'est
1: un studio.
3: C'est un studio.
4: Il s'appelle studio de chauffer. Après, il y avait Danol Music, en face de la place Docteur Martin. Il était là aussi, c'est un studio. Et après, il y avait à côté de Charlot Music, aussi plus bas, il y avait un studio ici. Et j'ai sillonné tout ça là. Et après, il y avait des Algériens qui ont ouvert des studios aussi. Hakim Nikikesh, par exemple, j'ai fait 2 CD avec lui à Chérol, à côté de la mairie de l'ancienne mairie de Chérol, des CD studios.
5: Et dans le quartier, moi, en tout cas, j'ai connu il n'y a pas si longtemps que ça encore, il y avait un café qui s'appelait le Carcadet, où il y avait de la musique, il y avait beaucoup de musique live.
4: Oui, j'ai chanté là-bas. C'est Mahmoud. Il est juste à côté, là. Non, pas de Bouza. Mahmoud, c'est un Égyptien. Voilà. C'est un Égyptien qu'elle a épousé une Française. J'ai chanté chez lui aussi. Parfois, et il m'appelle, je vais faire des soirées pour les copains.
7: C'est comme Alpexpo maintenant. Il n'est plus Alpexpo, c'est Somum. Hein. Somum. Pourquoi? Parce que j'ai travaillé au moins au Somum. Jusqu'à 1h du matin. Oui, on est en train de faire les scènes et tout. La scène, oui.
3: T'as monté des scènes au Somum?
7: Oui, on a fait aller jusqu'en bas. Avec l'entreprise que j'ai travaillé là-bas. C'est pour ça.
3: Les bon, gros montages.
7: Oui. À l'époque, il y a beaucoup de boulot. Hein. Même samedi, on travaille la journée complète. Hein.
4: Ouais. On a fait même. J'ai fait même avec Nuits FM là-bas.
1: Ouais.
4: Aussi, j'ai fait des soirées avec Nuits FM.
3: Ah, ça ne m'étonne pas. Les copains.
7: Et fait Somum, le premier artiste qui est venu, c'est comment s'appelle le jeune là? Je m'appelle pas son nom. Indochine après. Ouais.
3: C'est le même premier groupe que tu as vu au Somum ou c'est le premier groupe qui est venu au Somum
7: là-bas? Ils m'ont fait offrir des places pour la famille là-bas. C'est pour ça que je me rappelle d'Indochine.
3: Et alors, le concert d'Indochine?
7: Ouais, c'est un bon musique, c'est des jeunes là. Je ne sais pas s'ils sont maintenant ensemble ou non.
3: Je crois que le groupe existe toujours, mais ils sont plus jeunes.
7: Comment s'appelle Grenoble, toujours aimer les chansons. Ouais.
1: C'est bon, je me rappelle, c'est un bon.
0: Un bon parcours.
6: Ouais. Regarde, tout, comme ça c'est, je le connais bien de mon université.
7: Ça
6: là.
7: Fait 50 ans maintenant.
6: Université. Ouais.
7: Ça fait 50 ans que... Bon, ce moment, c'est pas 50 ans, mais moi, je suis 50 ans en France, là, voilà. Depuis 70, c'est ça.
6: Ça, c'est quand il est arrivé, il était jeune, il avait mon âge à Bobo, il était 17 ans, là. L'université, ça fait surtout des champs de maïs, là. Il n'y avait pas de... Il n'y a aucune maison. Même la clinique Bolden, il n'existe pas. La route qui va s'en attendre, il n'existe... On passe vers le Bescubral, là. Et lui, il était gamin, il avait 17 ans avec son oncle. C'est là où ils ont construit ces places. Ces places, ils ont construit tout de mon université, les maisons, l'école, tout. C'est ces places qui ont... Lui, il a fini son carrière là-bas, presque, toute sa vie là-bas, à l'université.
3: Vous avez construit Saint-Martin d'Air.
0: Oui, presque, jusqu'à 11h du soir. Ceux qui ont la volonté de travailler samedi, dimanche. Le campus, il n'y avait rien au campus. Tu es Rivière, là, qui passe. Et puis on mangeait des cerises et des pommes.
7: J'ai utilisé un picto. C'est l'entreprise Place qui l'a fait, ça.
6: Oui, Place.
7: Bon, des bons bonjours. Là.
6: Non, Place, il y a Pascal. Pascal, c'était le plus grosse entreprise de ce Grenoble-là.
5: Je vous propose qu'on revienne un peu à la musique et qu'on fasse une petite pause avec peut-être le dernier titre qu'on va écouter. Est-ce que l'un ou l'une d'entre vous veut nous dire de quel titre il s'agit?
0: C'est Gerwabi.
5: Je t'en prie.
0: Oui, c'est Gerwabi, oui. Il parle un peu de sa jeunesse. El Barah fait Amri Achirin, c'est-à-dire qu'hier, j'avais 20 ans. Voilà, il fait rappel aux gens qu'il faut faire attention parce que la vie passe vite. Voilà.
9: C'est un grand. Le temps qui passe. Oui.

0: Bon. Alors, c'est notre dernier morceau, donc Kewabi. Qui est-il? Qu'est-ce qu'il représente pour vous dans la musique un peu algérienne? Est-ce que c'est un grand artiste que tout le monde connaît, connaît les paroles?
1: Si, si. Et lui, il a un style, c'est la musique populaire. Il est très connu. Et tout ce qu'il dit, c'est vraiment, c'est dit bien. C'est-à-dire, c'est des textes qu'il chante. Et parfois, même, c'est des conseils, si vous voulez.
0: C'est un peu un sage.
1: Un peu un sage, voilà. C'est, un artiste, c'est pas, il ne dit pas n'importe quoi. Mm. S'il dit quelque chose, c'est qu'il a un sens. Mm. Voilà. C'est...
0: Bah, merci beaucoup d'avoir été avec nous pendant cette heure musicale. C'était un plaisir de découvrir ces artistes et ces titres. Et on espère pouvoir vous réinviter l'année prochaine ou plus tôt.
2: Ouais.
1: Inch'Allah.
3: Inch'Allah. Oui, c'est vieux, Dieu vieux, hein, parce que ouais, parce que des fois on dort, on se réveille pas, hein. Ouais, on sait pas. Hein,
0: c'est des choses qui arrivent.
4: En même temps, franchement, j'aimerais bien finir ma vie comme ça, m'endormir et pas me réveiller, pas c'est mal.
3: C'est moi qui commande. Hein. Voilà, c'est ça. Là. Bah, j'espère bien, on est bien passé. Des moments là.
1: Et on vous remercie beaucoup et puis bon courage de continuer parce que sans vous aussi, il n'y aura pas, pas de souvenirs, il n'y aura rien du tout.
2: Vous allez nous dire quand ça va être, je sais.
1: Voilà, grâce à vous parce que là, il y a toujours un événement qui se présente, il y a toujours les anciens qui reviennent.
0: Et ben, restez à l'écoute de Radio Campus Grenoble 90.8 ou de Tracloute Radio 90.8 également. À bientôt sur les ondes ou en podcast. Belle journée.
1: Merci beaucoup.
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0: Vous écoutez La Bouche 90.8, votre émission consacrée à la musique, à la création sonore, à la création poétique par des femmes, des personnes en minorité de genre, dans une perspective féministe et queer. Nous avons l'immense joie aujourd'hui d'être avec Lenaïg Cariou. Nous sommes le 6 juillet 2026 et nous sommes dans le local des Machines, au 67 rue d'Alembert. C'est un lieu qui a été ouvert par la poétesse et animatrice Anaïs Esco et qui vous propose des ateliers divers et variés pour délier vos plumes. Lenaïg, on est très très heureuse de te recevoir dans la bouche, chez la bouche, on ne sait jamais comment dire. Je vais te présenter en quelques mots. Tu es née en 1993 à Clermont-Ferrand. Tu cherches, tu écris, tu traduis et tu édites. Lenaïg, tu as vécu en France, aux États-Unis et en Allemagne. De retour des États-Unis, tu cofondes le collectif transatlantique Connexion Limitée, avec qui tu traduis de la poésie états-unienne en français et inversement. Ensemble, vous avez traduit le travail de Monica de la Torre, Cole Swenson, Eleni Sikelianos, Adrienne Rich, Kay Gabriel et Laura Vasquez. Après avoir étudié les lettres modernes et classiques à l'École normale supérieure de Paris, tu rédiges une thèse en poésie contemporaine sur l'aventure collective Orange Export Limited. Tu co-diriges la nouvelle collection Poésie commune des éditions MF. Ton premier livre à main levée a été édité par Landskin en 2024. Et le second, Les Dires, édité chez MF, vient de paraître en avril 2026. Tu as aussi publié « La poésie n'est pas une bonne fille » chez Art and Go en 2024 avec les poétesses Maxime Hortense Pascal et Liliane Giraudon. Et ton œuvre, on va en discuter ensemble, dialogue avec les langues réelles et imaginaires et les arts visuels. C'est un grand plaisir de te recevoir parce que tu nous as fait part de ta passion pour la radio et du lien intrinsèque entre ta poésie, ton écriture et ce médium-là, en tout cas intrinsèque ou plus indirect. On avait envie du coup de t'inviter peut-être à nous lire un premier extrait des dires pour rentrer dans cette langue et on rediscutera radio juste après. Ça te va?
1: Oui, avec plaisir. Bonjour La Bouche, merci de me recevoir. Je vais lire le tout début. Elle dit « Parlons de ton départ ». Elle le dit comme si autre ou inachevé. Entre ses mots, ses épaules minces, sa poitrine plate, son cou, ce qu'elle ne dit pas. Elle slalom entre, elle sourit, soulage, saisit un livre. Un passage qui m'a fait penser à toi. Un paysage vide, un dessaisissement. Quelques lieux, on les compte sur les doigts d'une main, dont on sait qu'il faut les quitter de toute urgence, ou le revers de l'amour des villes. Elle dit « Je partirai avant ». Elle voulait dire « après ». Elle la regarde, elle rit, elle regonfle la roue de son vélo. Elle attrape sa guitare, elle, rouge et noire, elle dit « Les deux accords que je connais. On parle, on doit parler. Ni l'une ni de quoi. Enfin, elle sent que c'est nécessaire. » Elle dit « Je t'écrirai des lettres. » Elle parle de danser nu sur lesquelles le soir. Elle dit « la pluie ». Elle dit « ici je ne peux pas t'écrire des lettres ». Elle dit qu'elle a aussi pensé à l'après, mais elle se l'interdit. Elle dit « les tables, les tableaux, le tapis ». Elle ne dit pas « Cantor, Gina, Michaud ». Elle dit qu'elle laissera ses affaires dans la cave, dans des cartons ou des boîtes en plastique, peut-être, pour l'humidité. Que ça moisisse, enfin, c'est un détail. Elle ne dit pas les jeans, les paillettes, les perruques, le micro, pas le toucan sur son arbre, pas les roses séchées kitsch dans leur globe. Elle dit qu'elle est impulsive. Elle dit « heureusement que les gens pardonnent ». Elle dit qu'elle ne fuit ni le lieu ni ses habitantes. Elle tremble un peu. Elle dit « dans un endroit de vulnérabilité » et le mot « abandon ». Elle croit, légèreté peut-être, Rien n'est fait, et pourtant tout est là, de part et d'autre.

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0: Alors, de Lycie Antounès, qui est extrait de son dernier album Silence, qu'elle a réalisé avec Mathilde Monnier et que je viens de découvrir et qui est vraiment à la jonction entre la poésie et la musique et la danse, qui sont trois médiums qui me touchent beaucoup. Et j'ai choisi ce morceau particulièrement parce que je le trouve vraiment très poétique. Il y a beaucoup de paroles. Et il y a une sorte de tension qui se construit avec ce « alors » qui est la moitié en fait d'un raisonnement. On imagine un « si, nanana, alors ». Et là, voilà, le morceau se construit là-dessus.
1: Merci. J'aimerais que tu reviennes, si tu veux bien, sur le point d'origine, il me semble, radiophonique de ces écrits. En tout cas, une des origines de cette poésie-là viendrait d'entretiens radiophoniques. Est-ce que tu peux nous en dire quelques mots ?
0: Oui, avec plaisir. Donc c'est un projet qui est né en fait d'un travail radiophonique, mais assez bref, que j'ai fait pour Radio Campus Paris. Et c'était pour une émission où on faisait des portraits sonores de personnes inspirantes, mais aussi de personnes du commun. Enfin, on disait ça, de personnes du commun, parce qu'on ne voulait pas que ce soit simplement des artistes, parce que les artistes sont trop évidemment inspirants. Donc on voulait que ce soit des personnes qu'on rencontre dans la rue et voilà, dont on avait envie de comprendre la vie, les aspirations, ce qui les animait. Et on faisait ces portraits qui étaient d'une quinzaine de minutes. Mais en fait, pour les réaliser, on faisait des entretiens qui étaient très longs avec les personnes. Et à l'issue de ces entretiens, moi, je me sentais toujours très imprégnée par la parole de ces personnes. Et ça, je sais pas, ça flottait en moi comme ça pendant plusieurs heures après avoir discuté avec elles et eux. Enfin, c'était surtout des elles. Et j'ai ressenti le besoin d'écrire spontanément comme ça des textes sur ces dialogues, sur ces entretiens. Donc, c'était pas tout à fait des dialogues, mais c'était quand même des échanges. Et c'est comme ça qu'est né le dispositif des dires, cette idée d'écrire après une longue conversation et de garder la trace des mots qui ont été échangés, mais surtout de la parole de l'autre et de la manière dont moi, elle m'a troublée, de la manière dont moi, elle est venue déplacer comme ça les lignes de qui je suis, ce que j'ai envie de faire, ce qui m'anime. Et voilà, la radio s'est arrêtée, mais les conversations ont continué. Avec des amis, avec des personnes que je rencontrais, et j'ai gardé cette habitude-là, en fait, d'écrire des espèces de textes poétiques qui étaient comme des traces de ces conversations.
1: Et justement, du coup, comment le choix des discours bien spécifiques qui restent dans les dires s'est fait ? Est-ce que c'est par dépôt ? Est-ce que c'est par une sélection un peu active ? Un travail de montage ? Comment s'est fait ce processus-là ?
0: Il y a eu donc cette série de textes que j'écrivais et à chaque fois qui correspondait en fait à une personne, à une rencontre, à une conversation. Et ensuite, je les ai vraiment écrits spontanément pendant presque 2 ans en fait. Et à la fin, je me suis dit, bon, j'ai tous ces textes qui en fait avaient tous pris cette forme un peu étrange d'espèce de blocs de prose troués et je les ai fait, hein, je les ai rassemblés et j'ai gardé ceux qui me semblaient le plus résonner ensemble les uns avec les autres et il s'est trouvé qu'en fait c'était presque exclusivement les textes que j'avais écrits depuis que je vivais à Berlin, donc après l'expérience Radio Campus. Il y avait comme cette unité de lieu là qui s'est imposée et je crois que c'est ce qui m'a permis de sélectionner en fait les conversations. Et pourquoi ? Parce que du coup les paroles résonnaient. C'était beaucoup des personnes qui étaient à Berlin, mais dont ça n'était pas la nationalité ni la langue d'origine, et qui, pour des histoires d'exil ou de migration diverses, se retrouvaient confrontées à cette culture, à cette langue, sans que ce soit la leur, et donc qui étaient en proie avec...
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déclaré mort et toujours vivant avec l'intention de le proposer pour le futur prix par un comité parlementaire. Stockholm recueille des documents prouvant que l'information des quatre sources affirme que les camps sont des plus inaccessibles, où ceux-ci déclarés absents ou morts sont relativement vivants et constamment dans l'impossibilité de sortir. Dans le monde, Budapest 1944, un train attendait dans la petite gare sa destination, son chargement, la solution finale. En devant l'officier, 200 000 étaient déjà passés au signal du début du voyage jusqu'au bout du monde. Un jeune homme s'arrête, explique, les documents prouvent que les destinés sont sous la protection de leur statut et qu'ils soient libérés.

immédiatement et menaça son intervention. Les autorités supérieures hésitantes facilitaient les rapports militaires permettant la saisie et portée d'assistance au nombre E dans le train. De la démonstration des passeports, la protection fut offerte passagère. Que l'esprit préserve la solution pour sauver autant que possible dans le plus bref délai les liens imaginaires et familiaux alignés en mission pour dépasser l'Holocauste.

janvier 1945, sa mission achevée, il partit faire face à ses libérateurs comme invité, comme détenu Moscou 1947, qui à l'époque déclarait avoir perdu connaissance, offrit plus tard une version différente. Le député du temps admit avoir eu conscience de l'existence d'une maison d'arrêt du cœur, un document de mort certifié, détruit par la majorité. Des assassins, l'histoire ne s'y arrête pas.

survivants, particulièrement ceux qui s'échappèrent, furent entendus dire qu'ils s'étaient rencontrés pour clarifier le mystère créé par les gouvernements succédant à ces circonstances. 1982, l'effet du prix de l'honneur doublerait le sens intégral de la lutte de l'homme contre sa peine et le nombre. Ce geste servirait à toucher ceux qui furent incapables de comprendre qu'un homme prêt à risquer sa vie

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